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Les temps aujourd'hui bureau météorologie dit moi aujourd'hui pendant l'intervalle soleil divan encore nous le pic vent suite là divan pour 20 à 60 km à l'heure la mer pour mauvaise température 29 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

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Vive comme si vous pouvez mourir demain.

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Et ça, pour ça, nous tenons en version française. Sous son bon Mali War, No More Trouble avec Pax. Nous continuons avec la musique à présent 22 minutes après il y a des heures. Nous toujours dans nos sections rebelles. Et si ça, après ça, nous voyons un groupe culture avec Too Much Pressure.

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1: Quelques conseils pour gérer son stress. La gestion de son stress est possible. Quelques conseils et astuces permettent de détecter et de gérer son état de stress. La reconnaissance des signes de stress émotionnel, physique et mentaux. La discussion avec ses proches et ou son médecin. La pratique d'activités physiques quotidiennes et la socialisation. Des exercices de relaxation comme des exercices de respiration par exemple. Identifier et définir ses objectifs et ses priorités. Rester en contact à la fois avec sa famille, ses amis et l'ensemble des personnes de son quotidien.
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0: filandre avec Homme Libre. Vous trouvez, c'est ce que je n'arrive pas de dire. Quoi qu'il arrive aujourd'hui, ça ira mieux demain si tu y crois. Alors croisons-toi.
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1: 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Tout même, il devrait gagner encourager pour réfléchir et partager enfants comme adultes. Bien sûr, bon plus grand, il besoin explique bon plus petit dans un langage adapté et approprié. Il bien aussi qu'il nous prend sa moment pour faire réflexion profonde et franc. En ouvre avec nous les corps. En même temps, on nous crée l'atmosphère calme et exprime nous les corps avec beaucoup de tendresse. On nous choisit un moment qui est plus convenable, pour nous pas trop fatiguer, nous pas trop presser. Nous capables prolonger nos moments de réflexion, nous capables continuer plus tard, demain. De toute façon, il y en a beaucoup de réflexions pour faire et tout du monde qui besoin gagne son sens partagé. 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

Il est 16h15 de ces chaînes, mesdames et messieurs, bon après-midi, comment ça va? Bienvenue dans 100% Soleil, ce voyage qu'on fait tous les samedis. Qui nous amène dans les îles de l'océan Indien, et aussi, avant ça, chez les Caraïbiens et les... Ah, le Guadeloupéen et aussi un petit peu sur la Martinique. Le voyage dans les îles, bien sûr, avec du soleil. Aujourd'hui, il fait très beau, hein. Il y a du soleil un peu partout. Je regarde l'île de Sainte-Anne en face de moi, là. Il fait très beau, il y a du soleil. 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C'est la radio numéro 1 de Seychelles. Il y a un score, je dois parler de ce score que je regarde, je ne crois pas mes yeux. Hein. C'est dans le Premier League en ce moment, il y a un match qui se déroule. Hull qui joue contre Manchester United. Et le score c'est 2 à 0. Pas pour Manchester mais pour Hull. 2 à 0 pour Hull qui confronte Manchester United en ce moment. C'est vrai, c'est pas une blague ça, c'est vrai. Mais qu'est-ce qui arrive? Voir ce match, ça déroule en ce moment, on est toujours dans la première manche du match, regardez ça sur votre chaîne préférée du sport, mais si vous n'êtes pas branché à football, gardez l'écoute sur Paradise FM, pour un peu de l'ambiance, pour un peu de soleil dans votre vie.

heures 100% soleil. Au micro d'Eric. Bienvenue. Et vous chantez avec moi, ok?

0: Originalement du groupe Opus, c'est la version Willy William dans le mix Life is Life, c'est la vie. Dans 100% Soleil, oui, c'est le show qu'on fait ça tous les samedis. On fait un voyage dans les îles, les Antilles, Caraïbes, l'océan Indien. Ensuite, tout à l'heure, on sera dans l'océan Indien pendant une heure, 17h à 18h. On a aussi des actualités des îles de l'océan Indien avec des reportages.
1: C'est comme ci, c'est comme ça, chalalala.
0: Exactement. Bon, je regarde encore un petit peu sur le score de Hull et Manchester United. C'est toujours 2-0 pour Hull. Pas pour Manchester, pour Hull. C'est 100% Soleil. C'est la reprise d'un gros classique, écrit originalement par Jean-Jacques Goldman, chanté par Khaled. Voici la reprise.

0: dans discothèque Big Willie, l'île Maurice. La prophétie avec Lindsay Backbot. Dans 100% soleil, 5h20, nous parlons à présent l'île de La Réunion, point reportage avec Réunion la Première. Nous parlons découvert un métier petit à petit peut disparaître. Pourquoi ça aussi existait l'île Maurice, hein, maçon pistasse. Il y a encore existé maçon pistasse, ça n'a pas existé celle-là, mais il y en a encore toujours. L'île Maurice aussi, La Réunion, nous pouvons le voir, regarder, mais écoutez le reportage. La Réunion Première, Los Amitié, qui a encore existé, les vendeurs de pistaches grillées dans 100% soleil.
1: Un bruit singulier, presque envoûtant, qui n'effraie nullement Célestin. Il l'entend depuis 40 ans.
2: Si ça ne parle pas, pardon, je ne peux pas le bar qui est trop bloqué.
1: Tourner la manivelle sans se distraire pendant une heure, si l'on veut conduire à point les pistaches ou cacahuètes. Le geste doit être précis. À l'intérieur du bac allongé, 30 kilos de pistaches. Son outil de travail, Célestin ne l'a pas acheté en ligne.
2: Moi-même, la philo technique d'après le bac m'a avis, et m'a apporté le 1 mm. Mais c'est tout un comme bien, il va parler pas bien rond, mais il est solide quand même.
1: Il se sert principalement des chutes de carton et très peu de bois.
2: On va mettre un peu de bois vert, mais si je fais trop fort, on est obligé de mettre un peu de bois vert.
1: Quant à la matière première, il a recours à l'importation. La production locale est devenue confidentielle.
2: On avait des tontons qui vendent et des pistaches. Et après, mon papa aussi là, venu avec moi, il était jeune. Ça fait un petit carton.
1: Le temps presse. Le feu doit être toujours alimenté pour éviter un panier de pistaches carbonisé.

0: Quel avenir pour les pistaches grillées pays? L'irréductible artisan du bois de nef n'est pas très optimiste.
1: Il faut une monnaie à eau.
2: Que ça la concurrence à eau.
1: Bonne grande surface. Hein, bonne pistache salée, grillée, nappée aussi. Mais plus cher que mienne. Hein.
3: Quand mon cousin là, il passe avec son panier pistache, il faut vendre avant qu'on ait. Ben, il n'y a pas pour voir l'argent parce que c'est un travail, c'est un gros travail. Hein, et les prenants.
4: Combien coûte quand on est en temps?
1: 1,50€, mieux vraiment.
4: Ouais, je travaille pour 1,50€.
1: Ouais, non, je connais. Un proverbe, il dit au con où il y a un succès.
0: Célestin Thionowé, un personnage des terrains de foot de Saint-Leu, qui n'est pas prêt d'abandonner les cornets.
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0: s'appelle Flavien Anthony. Flavien est un Mauricien, mais il réside à La Réunion. Quand il fait beaucoup de la musique, il est bon guitariste. Hein. Santé, pas pour lui, mais il sait de son reine, là. Catherine des Îles. Catherine des Îles dans 100% soleil. Nous prenons un petit coup, l'île Maurice à présent. Premier reportage sans rien, il y a assez sérieux sans rien. À cause Maurice, une voix qui a une grande augmentation d'un bon cas cancer. Et ça, bon cas, il, bien sûr, bon cas cancer tété, cancer prostate et aussi cancer de l'estomac qui est un petit peu plus alarmant. Qui bon facteur qui peut causer sa augmentation dans le cas cancer l'île Maurice? MBC, tu as fait un petit reportage, tu as fait une recherche là. On nous voit, on nous écoute ce reportage. Soit tu écoutes MBC Maurice.
1: Elles sont une dizaine à recevoir des soins pour le cancer dans cette salle. Certaines y sont depuis un mois, d'autres depuis une semaine. Et ce sont des femmes de tout âge.
2: Je suis un cancer en 2014, mais là, j'ai eu de l'eau dans mon poumon. Enfin, j'ai découvert que j'ai eu un cancer en poumon. Mais ici, tout guette nous bien, prend bien soin de nous.
3: J'ai découvert que j'ai un cancer du sang. J'ai dit que j'ai pu faire traitement ici à NCC. Et de la fin, il y a un an, j'ai pu faire traitement jusqu'à présent. Mais encore, l'homme, c'est ça, j'ai un traitement, j'ai fait une chimiothérapie.
1: Quelques mètres plus loin, quelques 150 patients attendent pour leur suivi médical.
4: Un abcès a été commencé à un cancer à la gauche. La docteur n'a pas opéré. La donne opéré, donne opéré avec laser. La dernière fois, il y a une physio qui m'a bien fait ici.
1: Pendant les 6 premiers mois de l'année, 1041 nouveaux cas ont été recensés au National Cancer Center. Chez les femmes, le cancer du

0: sein reste prédominant. Chez les hommes, celui de la prostate et des poumons. Mais qu'est-ce qui explique cette augmentation ?
1: Une aging population. Alors là, c'est un facteur qui est très important de côté cancer, parce que tant un individu plus âgé, il y a un sens de développer un cancer plus. Mais à part l'âge, c'est nos modes de vie qui nous changent beaucoup. Actuellement, à Maurice, c'est plutôt un aspect westernisé, une façon de mode de vie, quand nous prenons plus beaucoup de force, ou nous avons des produits génétiquement modifiés, pesticides, tout ça, une chose, c'est des contributeurs. Et puis, bien sûr, dans l'alcool, cigarette.
0: Chaque semaine, environ 7 interventions mammaires sont réalisées. Alors qu'au quotidien, entre 85 à 100 patients se rendent ici pour leur session de chimiothérapie.
2: Nous pouvons suivre un protocole international pour essayer d'aimer la guérison d'un patient. Ce n'est pas juste le fait qu'il y ait un grossier, nous devons opérer, nous devons tirer un grossier là. Non, c'est une grossière, nous devons opérer pour tirer un grossier là, oui, mais avec l'intention que ce patient-là guérit complètement, qu'il n'y pas régagné le cancer. Depuis l'année dernière qu'il nous commençait là, et jusqu'à ce jour, nous avons la visite de à peu près 6 équipes étrangères qui nous viennent. Nous essayons de ramener un patient qui est un petit peu plus compliqué que nous n'avons habitué à faire. Au lieu qu'il nous envoie le patient là-dedans, c'est l'expert qui vient ici.
0: Si certains facteurs de risque, comme l'hérédité, sont non modifiables, d'autres en revanche peuvent être évités. Et c'est pour cela que les autorités misent sur des programmes de dépistage précoce. Ils viseront le cancer du sein, celui de la prostate et du côlon.
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0: 6h20, l'eau Paradise FM, c'est 100% soleil. Nous c'est la réunion avec Clara. Gros question ça, hein.
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0: à cause de ma mourir, après vous séparer.
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0: un gros succès sorti côté Clara, ça m'en est passé. Les deux à réunion. Des questions qui n'ont pas pour les mêmes autres, hein. On va quitter ça pour un autre. Et l'autre jour. Et l'autre forum. Parlo Paradise FM. Moi, pour proposer à présent, pour proposer une nouveauté, n'a pas de succès dans l'émission, n'a pas de bonne classique. Dans l'émission aussi, n'a pas de nouveauté. Nous, pour rester l'île de la Réunion avec une nouveauté, c'est très très populaire, les trois l'année passée, avec sa chanson Mi Mao, qui est un succès océan indien. On peut causer Jérôme Payette, il retourne avec sa chanson Nettoyer devant Outport. Avant, on regarde pour camarades, il est dans 100% soleil.

0: c'est qu'à sortir cotillon, paillettes, nettoyer des ventes pour porte, le Paradise FM. Nous restons dans la réunion toujours pour un reportage. En fait, pour nos derniers reportages pour sa l'émission, nous parlons découvrir comment un métier qui encore existait à l'île de la Réunion, mais bon, pas quoi si c'est celle-là, quoi existait, cordonnier. Qui c'est un cordonnier, il passe à poisson, il, métier cordonnier, c'est un dimoun qui a un soulier principalement. Et apparemment, il en existe des dimoun dans sa, un million dimoun, la Réunion, qui, c'est des dimoun qui encore peut faire sa travail cordonnier en plein temps. Un reportage sorti côte Réunion de la première, à la découverte des métiers qui résistent au temps, le cordonnier dans 100% soleil.
1: Dans son atelier à la Bretagne, chaque objet raconte une histoire et a droit à une nouvelle vie. Saïd Ibrahim est l'un des derniers cordonniers de la Réunion. Chaussures, sacs, ceintures, plus de 60 000 pièces sont passées entre ses mains en 11 ans d'activité ici. Avant chaque réparation, un diagnostic s'impose.
2: Le classique à la Réunion par rapport à l'humidité, ça se décolle, ça part en miettes. Le fait de ne pas mettre ses chaussures. Bah pareil ici, là, les semelles ont fondu, les talons aussi sont partis. Ça aussi, ça s'est décollé. Et là, on va mettre une protection parce que c'est du cuir.
1: Hors de question de jeter au premier signe d'usure. Ses clients, qui sont les premiers à faire vivre ce métier, le savent bien. Tony confie régulièrement sa sacoche à Saïd depuis 7 ans.
3: Il m'a réparé les coutures ici. J'ai ça qui a sauté. Du coup, je vais le remplacer momentanément. Et là, bah, on va remettre un anneau comme ça parce que c'est plus solide. Et puis, bah, ça lui donne un petit cachet en plus.
1: La cordonnerie résiste tant bien que mal dans un contexte de plus en plus fragile.
4: Bonjour.
1: Aucune formation de type CAP ou BEP ne prépare à ce métier dans l'île. Autodidacte, Saïd s'est formé sur le terrain après plusieurs années de travail dans une entreprise multiservice. Aujourd'hui, elle ne serait plus qu'une quinzaine à exercer dans le département.
2: Cordonnier qui fait que de la cordonnerie, oui. On n'est que deux sur l'île.
4: Et tous ceux qui sont dans...
2: C'est des multiservices. Ils font des clés, ils font des tampons, ils font autre chose.
1: Pour continuer d'exister, la profession s'est donc adaptée aux besoins. Par ailleurs, les habitudes de consommation ont changé et la relève se fait attendre.
4: Une fois, je suis allée sur Saint-André, et puis je demandais à un couple, je connaissais un cordonnier, et j'entendais sa conjointe qui lui demandait « qu'est-ce que c'est un cordonnier ?» Les gens ne savent pas ce que c'est un cordonnier, parce qu'en fait, ils doivent acheter des chaussures et puis jeter quand c'est plus bon, et puis voilà, on a acheté d'autres.
1: Installé dans son éco-box à Saint-Denis, Saïd diversifie désormais son activité. Au-delà des chaussures, il répare aussi des valises et tout type d'articles en cuir. Une adaptation devenue indispensable pour faire vivre son atelier.
2: On ne devient pas millionnaire dans ce genre de métier, comme beaucoup d'autres métiers de passion, de service. J'aime bricoler. Et la cordonnerie, c'est beaucoup de bricolage. Mais on essaie de garder quand même une certaine finesse, de qualité.
1: Saïd Ibrahim maintient ainsi vivant un métier qui, malgré les années, résiste encore au temps.
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océan Indien. Cyril Maurice là avec la Nikita, avec dernier sauté, tôt sauté. Bon, merci bien pour l'attention, c'est un plaisir tous les samedis pour avec vous autres dans ce voyage. Merci bien pour ces messages et pour l'écoute aussi un peu partout. Passez une très bonne soirée, passez un bon week-end. On a besoin

0: bien et nous laisse santé. 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

Nathalie Chocolat avec vous. Et nous sommes jusqu'à 8h du soir par l'habitude. Nous continuons, nous commençons, nous enseignons. Nous allons avec ça qui est bon même pour faire. Bouzé, bonsoir. 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

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Réinterprétation chanson David Philoé. Mon souhaité qui tout quelque chose est correct. L'autre côté pour ça, un samedi soir. Nous pouvons aller ensemble, nous pouvons danser ensemble. Nous ne commençons pas à faire, nous pouvons enseigner, nous pouvons continuer avec ça qui est bon même. Ça qui vous faire réaliser qui est hey, samedi soir arrivé. Et vous connaissez quoi? Couleur tropique, on est avec Mars Millions. Pabli, on a un ticket de Mars Millions avant 8h45 pour qualifier Tiraz. Tant on est vers 10 ans, ça qui est un million. Mais cause de l'eau là, mais 10 ans, cela faut le rôder. Là, il dit, il faut des mal rôdes pour moi.

C'est comme ça qu'ils m'ont quoi dans Valley. Et au Valley avec Couleur Tropique qui plie mon façon. Et c'est ma fille, elle est sur la case, elle peut se chill, elle peut se relaxer. Et crois-moi, avec Couleur Tropique, on va vous relaxer, vous pouvez vous amuser.

même ça qui nous fait un nouveau band qui longtemps pas attendait ici, le Paradise FM. Lili même. Ah là, il a. Ah, mon frère, il n'a pas besoin de nous à présent. Ah, il a maman. Ah, il a maman. Côte-Ouest, bonsoir.

0: Fou ici dans Couleur Tropique et mon souhait de danser avec tout courage.
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Et ça, c'était une sonne, notre dans longtemps, il y en a un intégrement comme ça, ça danser qui m'ont bien dansé, mon quoi, si m'a perdu un ou deux kilos, il y a besoin de faire vaut la peine, sans même ça qui m'ont demandé là, un ou deux kilos, il y a va faire quelque chose, il y a va faire du bien. Alors, continuez danser ensemble avec nous ici, le Paradise FM, et pas oublier, restez un ticket de Mars Millions, à cause, au sens là, toujours possible, gagner un petit moins, c'est toujours possible. La sang en King Gang, il y a le commencement, les moins, ils sont millions sautés, mais pas Hugo, pas Kabagetou, hein.

Simon comme ça, il fait des mouillés, il fait travail, il fait travail, il la musique, il peut venir quelque chose. Hein? Alors, ça met pas les poils. 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Et bien, il dit mon yon aujourd'hui soir et bien, passons la nuit avec Coulette Tropique.

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Son Philippe Barra, l'os pour ça, hein? Bon, content, faut de vous jouer pour sa grand zou, hein? Faut de vous jouer pour sa grand zou, y arriver là, faut de vous jouer. Et y en a un, et aussi, directement comme ça, un peu cool avec la femme ici dans Roscoe, bisous pral, hein? Fait mon magazine studio, là, nous tricotes ça, tchoun ton Philippe. 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

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Ça va de l'auto tout ça là, on va connaître, hein. 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Nous continuons avec Sign sorti côté Chelsea. Merci infiniment. Sanson a fait son dernier single, la qui fait sortir aujourd'hui. Il fait son exclusivité au Paradise FM Bribonnet avec Henrico dans Saturday Brunch. Et merci infiniment, Chelsea, Dio, Sai aussi, et son son lointain spirituel. Il dit merci pour tout. Félicitations pour mon petit-enfant qui recevra sa prix dans l'autre île d'indépendance. Alors, c'est pour sa grand-maman que son petit garçon, son petit tonton, il dit nous sautons, donc il perd drive sa loto, sa zone de loto. Alors, félicitations pour la famille. Well deserved prize.

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